0: Voilà.
1: Allez, c'est un truc.
0: Ah,
1: c'est un truc, il y a un carpe, il y a un chip, il y a un choix.